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1: Excellent dimanche à tous, il est 7h, vous êtes sur ECN partout en Alsace. Kanye West, Yuri Chatounov et la météo. The best music. Et l'essentiel de l'actualité. Bonjour.
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3: Bonjour à tous. Eurovision 2026, la Bulgarie a remporté la 70e édition du concours cette nuit. Le pays l'emporte devant Israël et la Roumanie. La chanteuse franco-américaine Monroe représentait la France avec son titre Regarde et s'est classée 11e dans la compétition. Cette édition était placée sous le signe du boycott puisque 5 pays ont décidé de ne pas y aller à cause de la participation d'Israël en pleine guerre à Gaza. Antavirus, la ministre de la Santé a indiqué qu'à ce stade, la chaîne de transmission est maîtrisée sur le sol français. Stéphanie Rist estime qu'il n'y a pas d'intérêt dans le cas présent à mettre un masque. Elle a précisé dans un entretien à Ouest France que le pays reste en état de suivi et de vigilance. Pour elle, ce n'est pas une crise mais un élément exceptionnel et ce parce que la chaîne de transmission est aujourd'hui contrôlée. Justice, visée par une plainte pour viol de Flavie Flamand, Patrick Bruel fait toujours sale comble au théâtre. Le chanteur joue 5 soirs par semaine au théâtre la pièce deuxième partie de Samuel Benchetrit. Il est visé par 5 plaintes pour violences sexuelles en France et une en Belgique. Il nie les faits qui lui sont reprochés. Rapt lié aux crypto-monnaies, Laurent Nunez reconnaît que la France est un peu l'épicentre de ces nouvelles violences. Le ministre de l'Intérieur a fait le point dans un entretien au journal du dimanche. Il a précisé que les autorités ont renforcé leur arsenal pour faire face à ce phénomène. 67 agressions liées aux crypto-monnaies ont été recensées en France en 2025. Environnement, l'OMS et l'Europe sont interpellées sur les conséquences sanitaires du changement climatique. Une commission indépendante a appelé aujourd'hui les gouvernements européens et l'Organisation mondiale de la santé à renforcer en urgence leur réponse face à ce phénomène, et ce à la veille de la 79e Assemblée mondiale de la santé. Musique, Keith Richards laisse entrevoir une tournée des Rolling Stones pour 2027. Le guitariste a en revanche confirmé qu'il n'y aurait rien pour cette année. La tournée en 2027 pourrait donc se faire sous réserve d'un accord de ses partenaires. Les fans devront donc faire preuve d'encore un peu de patience.
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1: Bonjour à tous. Aujourd'hui, le temps se montre plus clément sur l'ensemble du Haut-Rhin et du Bas-Rhin. Après plusieurs jours de grisaille, le flux perturbé s'éloigne progressivement. Ce matin, le ciel se présente en partie nuageux sur l'ensemble du département. Quelques faibles pluies résiduelles pourront encore circuler. Quelques éclaircies par endroits. Cet après-midi, le temps deviendra plus agréable avec le soleil qui tentera de s'imposer plus largement. Ce soir, l'atmosphère restera calme pour les températures entre 12 et 13 degrés ce matin à La Poutroie et Colmar et entre 15 et 16 degrés cet après-midi à Mulhouse, Huningue, Strasbourg et Ribeauvillé.
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0: Kanye West, Yuri Chatounov. Silver Night sur ECN. Comment ça va aujourd'hui? Écoutez-moi très bien. On se réveille ensemble. Alors je sais, le dimanche, c'est pas forcément évident, surtout à cette heure passée. On a clairement envie de chiller dans le lit. Bon courage si vous travaillez aujourd'hui exceptionnellement. Et puis profitez bien de votre long week-end si vous avez la chance. Et bien d'être en week-end. J'ai pas mal de cadeaux à vous offrir. Des invitations pour aller au cinéma. Il y a aussi le championnat de France Élite de gymnastique artistique. Europa Park ou bien encore vos places pour aller au Stade de France. Voir, s'il vous plaît, Bruno Mars en concert, à venir les Pussycat Dolls et Charlie, Joy Ron et Nicky Jam, magie à sur ECN. Bienvenue.
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0: Les Pussycat Dolls, When I Grow Up sur ECN. Les Pussycat Dolls, ça y est, c'est officiel, qui seront en tournée un petit peu de partout. Alors malheureusement, pas aux États-Unis, faute de monde. Elles ont dû annuler leur tournée aux États-Unis. Mais par contre, en Europe, c'est complet de chez complet. Elles seront le 19 septembre à Paris, à l'Accor Arena. Munilong, Made for Me. Il y aura aussi l'horoscope avec Manon, la météo et Madonna, Sabrina Carpenter, Bring Your Love.
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0: Remix de DJ Soulshide, Muni Long Made For Me sur ECN, Samouraï J, Naira Obsession, juste après la météo partout en Alsace.
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0: Bonjour à tous. Aujourd'hui, la météo se montre plus clémente sur l'ensemble du Haut-Rhin et du Bas-Rhin. La perturbation des derniers jours s'évacue progressivement. Ce matin, le ciel sera en partie nuageux sur l'ensemble du département. Quelques faibles pluies résiduelles peuvent encore se déclencher par endroits. Cet après-midi, le temps deviendra nettement plus lumineux avec un ciel partagé entre passages nuageux et belles éclaircies. Ce soir, l'ambiance restera calme et plutôt stable. Pour les températures, entre 12 et 13 degrés ce matin, Colmar, Cernay, Ribeauvillé, et entre 15 et 16 degrés cet après-midi à Sainte-Croix-en-Plaine-Mulhouse et Agneau. Ça remonte progressivement. Belle journée à tous sur ECN.
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0: là là, Michael Jackson avec ce classique Dirty Diana sur ECN, Avenir Nike à One Track Mind, juste après l'horoscope présenté par Manon. Bonjour.
1: Bonjour à tous, l'horoscope de ce dimanche 17 mai, on commence avec les béliers. Bonne nouvelle, votre sens de l'humour fait l'unanimité. Les taureaux, attention à certains traits de votre caractère, vous pourriez tourner le dos à de belles opportunités. Les gémeaux, tous les regards sont portés sur vous et vous adorez ça. Les cancers, personne ne vous résiste, votre sourire est votre plus bel atout. Les lions, l'union fait la force, n'hésitez pas à vous rapprocher de ceux qui vous ressemblent. Vierge, la patience n'est pas votre fort, vous partez vite dans les tours. Balance, vous devenez indispensable. Les scorpions, vos proches vous soutiennent. Sagittaire, vos proches vous soutiennent, quel bonheur pour vous d'être si bien entouré. Les capricornes, une journée merveilleuse s'offre à vous. Les verseaux, ouvrez-vous aux autres, vous pourriez avoir de belles surprises. Et puis les poissons, c'est vous qui menez la barque aujourd'hui.
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0: Gros classique d'Ace of Base. All That She Wants sur ECN, gros classique du groupe suédois. Les amis, nous sommes dimanche aujourd'hui. Un petit ciné, est-ce que ça vous tente pour aller voir par exemple le film Michael, Le Diable s'habille en Prada 2 ou bien encore The Criminals? 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Burning et Skinny Days, Boys Don't Cry sur ECN pour la suite.
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2: Il est 8h tout juste, vous êtes sur ECN avec Pierre Demaere, juste après la météo. The best music. Et l'essentiel de l'actualité partout en Alsace. Bonjour.
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3: Bonjour à tous. Guerre au Moyen-Orient, l'Iran affirme discuter avec les pays européens sur Hormuz, et ce pour obtenir des autorisations pour franchir le détroit. C'est ce qu'a annoncé la télévision d'État iranienne. Elle a précisé qu'après le passage de navires en provenance de pays d'Asie de l'Est, comme la Chine, elle a reçu des informations indiquant que les Européens ont entamé des discussions avec la marine des gardiens de la Révolution. De son côté, le porte-avions Gerald Ford est de retour aux États-Unis après une mission record. Il a été dépêché par Donald Trump avant le début de la guerre et a regagné son pays d'origine hier. Il a ainsi battu un record pour une mission en mer, comme l'a annoncé le Pentagone. Il a accompli une mission de 326 jours, la plus longue depuis la guerre au Vietnam. Politique, Marie-Lise Léon appelle à rouvrir les négociations salariales dans les entreprises pour prendre en compte l'inflation. La secrétaire générale de la CFDT a pris la parole dans les colonnes du Parisien, et ce alors que le SMIC va augmenter de 2,41% au mois de juin. Elle appelle à responsabiliser les employeurs et estime que certaines entreprises vont très bien. Attaque à la voiture Bélier à Modène en Italie. Deux piétons sont dans un état critique. Au moins 8 personnes ont été blessées hier, dont 4 gravement. Une voiture a percuté la foule dans la ville. L'homme arrêté suite à ce drame serait suivi pour des troubles psychiatriques, selon le quotidien italien La Stampa. Son casier judiciaire serait vierge et son domicile a été perquisitionné. À Londres, des dizaines de milliers de personnes sont descendues dans les rues hier pour une marche d'extrême droite et une contre-manifestation pro-palestinienne. Ces deux manifestations ont été encadrées par une opération de police d'une envergure exceptionnelle. Lionel Messi a propulsé David Beckham chez les milliardaires, et ce grâce au succès de l'Inter Milan depuis l'arrivée du joueur. David Beckham devient ainsi le premier sportif britannique milliardaire. Il est copropriétaire du club et grâce à cet investissement, la fortune des Beckham aurait plus que doublé en l'espace d'un an. Victoria Beckham contribue également à cette réussite avec sa marque.
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2: Bonjour à tous. Aujourd'hui, le temps se montre plus clément sur l'ensemble du Haut-Rhin et du Bas-Rhin. Après plusieurs jours de grisaille, le flux perturbé s'éloigne progressivement. Ce matin, le ciel se présente en partie nuageux sur l'ensemble du département. Quelques faibles pluies résiduelles pourront encore circuler. Quelques éclaircies par endroits. Cet après-midi, le temps deviendra plus agréable avec le soleil qui tentera de s'imposer plus largement. Ce soir, l'atmosphère restera calme pour les températures entre 12 et 13 degrés ce matin à La Poutroie et Colmar, et entre 15 et 16 degrés cet après-midi à Mulhouse, Huningue, Strasbourg et Ribeauvillé.
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0: Pierre Demaher, je pense à vous sur ECN. 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Avenir Camaro, Femme Like You et Distinct Pitbull, Yama, le remix sur ECN.
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0: aujourd'hui. J'espère que vous passez un super dimanche et j'espère que vous avez pu bien profiter de ce bon et long week-end avec jeudi. Jeudi, c'était férié. Vendredi, certains ont fait le pont et forcément, après, samedi, dimanche, ça va. C'est plutôt cool. À venir, la météo, il y aura aussi l'horoscope avec Manon et les Maroon 5 héroïnes sur ECN.
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0: Rihanna. Men Down, à venir Bruno Mars en concert au Stade de France le 20 juin. 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Bruno Mars pour la suite, juste après la météo, partout en Alsace.
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0: Bonjour à tous. Aujourd'hui, la météo se montre plus clémente sur l'ensemble du Haut-Rhin et du Bas-Rhin. La perturbation des derniers jours s'évacue progressivement. Ce matin, le ciel sera en partie nuageux sur l'ensemble du département. Quelques faibles pluies résiduelles peuvent encore se déclencher par endroits. Cet après-midi, le temps deviendra nettement plus lumineux avec un ciel partagé entre passages nuageux et belles éclaircies. Ce soir, l'ambiance restera calme et plutôt stable. Pour les températures, entre 12 et 13 degrés ce matin à Colmar, Cernay, Ribeauvillé, et entre 15 et 16 degrés cet après-midi à Sainte-Croix-en-Plaine-Mulhouse et Agneau. Ça remonte progressivement. Belle journée à tous sur ECN.
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0: Oh, Joyce et Jonathan, comme d'hab. Sur ECN, Joe doit filer Rihanna pour la suite, juste après l'horoscope, présenté par Manon. Bonjour.
1: Bonjour à tous. L'horoscope de ce dimanche 17 mai, on commence avec les béliers. Bonne nouvelle, votre sens de l'humour fait l'unanimité. Les taureaux, attention à certains traits de votre caractère, vous pourriez tourner le dos à de belles opportunités. Les gémeaux, tous les regards sont portés sur vous et vous adorez ça. Les cancers, personne ne vous résiste, votre sourire est votre plus bel atout. Les lions, l'union fait la force, n'hésitez pas à vous rapprocher de ceux qui vous ressemblent. Vierge, la patience n'est pas votre fort, vous partez vite dans les tours. Balance, vous devenez indispensable. Les scorpions, vos proches vous soutiennent. Sagittaire, vos proches vous soutiennent, quel bonheur pour vous d'être si bien entouré. Les capricornes, une journée merveilleuse s'offre à vous. Les verseaux, ouvrez-vous aux autres, vous pourriez avoir de belles surprises. Et puis les poissons, c'est vous qui menez la barque aujourd'hui.
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0: de remettre cette chanson au goût du jour. Et ils ont bien eu raison, Marc-Antoine. Elina Mayem, Tant besoin de toi sur ECN, ça arrive.
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2: 9h tout juste sur ECN, partout en Alsace, avec Oli Brune. Juste après, la météo. Et l'essentiel de l'actualité. Bonjour.
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3: Bonjour à tous. Antavirus, la ministre de la Santé a indiqué qu'à ce stade, la chaîne de transmission est maîtrisée sur le sol français. Stéphanie Rist estime qu'il n'y a pas d'intérêt dans le cas présent à mettre un masque. Elle a précisé dans un entretien à Ouest France que le pays reste en état de suivi et de vigilance. Pour elle, ce n'est pas une crise mais un élément exceptionnel et ce parce que la chaîne de transmission est aujourd'hui contrôlée. Au Canada, une passagère du MV Ondus est présumée positive au antivirus. 4 Canadiens se trouvaient à bord du navire touché. Il avait appareillé le 1er avril en Argentine pour une traversée de l'océan Atlantique avec 88 passagers à son bord et 61 membres d'équipage. La passagère en question a été placée en quarantaine et hospitalisée dans l'ouest du Canada. Justice, visée par une plainte pour viol de Flavie Flamand, Patrick Bruel fait toujours sale comble au théâtre. Le chanteur joue 5 soirs par semaine au théâtre la pièce deuxième partie de Samuel Benchetrit. Il est visé par 5 plaintes pour violences sexuelles en France et une en Belgique. Il nie les faits qui lui sont reprochés. Pour la première fois depuis 18 ans, le pape va effectuer une visite d'État en France. Léon XIV se rendra notamment à Paris pour visiter le siège de l'UNESCO. Le Vatican a annoncé dans un communiqué publié hier que la visite se déroulera du 25 au 28 septembre. Emmanuel Macron a réagi sur X, indiquant se réjouir que sa sainteté ait confirmé son voyage en France. La dernière visite dans le pays était celle de Benoît XVI et remonte à 2008. Épidémie d'Ebola en RDC, la souche active du virus n'a pas de vaccin, pas de traitement spécifique et présente un taux de létalité très important. L'agence sanitaire de l'Union africaine a mis en garde contre le risque élevé de propagation du virus. La situation est extrêmement préoccupante. Eurovision 2026, la candidate française Mone Roux a indiqué être fière après sa prestation au concours musical. Elle a terminé 11e au classement général avec son titre Regarde. La Bulgarie a remporté l'Eurovision cette année devant Israël et la Roumanie, l'Allemagne, l'Autriche et le Royaume-Uni sont les derniers.
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2: Bonjour à tous. Aujourd'hui, le temps se montre plus clément sur l'ensemble du Haut-Rhin et du Bas-Rhin. Après plusieurs jours de grisaille, le flux perturbé s'éloigne progressivement. Ce matin, le ciel se présente en partie nuageux sur l'ensemble du département. Quelques faibles pluies résiduelles pourront encore circuler. Quelques éclaircies par endroits cet après-midi. Le temps deviendra plus agréable avec le soleil qui tentera de s'imposer plus largement. Ce soir, l'atmosphère restera calme pour les températures entre 12 et 13 degrés ce matin à La Poutroie et Colmar et entre 15 et 16 degrés cet après-midi à Mulhouse, Huningue, Strasbourg et Ribeauvillé.
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0: Oli Brune. Fairy Game sur ECN. Moi, c'est Lindsay, très heureuse de vous accompagner. On est ensemble jusqu'à 10h. 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À venir, DJ Antoine, Paolo Ortelli. Juste après BTS, Swim sur ECN.
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0: classique, indie, last night, DJ Save de My Life sur ECN. Le club Mulhouse Foot Réuni reçoit aujourd'hui à 15h l'équipe de Round Étape au stade du Valdec. L'entrée est entièrement gratuite, n'hésitez surtout pas à faire un petit tour si vous êtes dans le coin. À venir, la météo, il y aura aussi l'horoscope avec Manon et DJ Antoine, Paolo, Ortelli, Gloria.
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0: sur ECN avec K-Suite. Working, à venir d'ici Théodora, juste après la météo partout en Alsace.
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0: Bonjour à tous. Aujourd'hui, la météo se montre plus clémente sur l'ensemble du Haut-Rhin et du Bas-Rhin. La perturbation des derniers jours s'évacue progressivement. Ce matin, le ciel sera en partie nuageux sur l'ensemble du département. Quelques faibles pluies résiduelles peuvent encore se déclencher par endroits. Cet après-midi, le temps deviendra nettement plus lumineux avec un ciel partagé entre passages nuageux et belles éclaircies. Ce soir, l'ambiance restera calme et plutôt stable. Pour les températures, entre 12 et 13 degrés ce matin à Colmar, Cernay, Ribeauvillée, et entre 15 et 16 degrés cet après-midi à Sainte-Croix-en-Plaine-Mulhouse et Haguenau. Ça remonte progressivement. Belle journée à tous sur ECN.
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0: Wham Club Tropicana. Sur ECN, on continue de se faire plaisir avec David Guetta, Teddy Swims, juste après l'horoscope présenté par Manon. Bonjour.
1: Bonjour à tous, l'horoscope de ce dimanche 17 mai, on commence avec les béliers. Bonne nouvelle, votre sens de l'humour fait l'unanimité. Les taureaux, attention à certains traits de votre caractère, vous pourriez tourner le dos à de belles opportunités. Les gémeaux, tous les regards sont portés sur vous et vous adorez ça. Les cancers, personne ne vous résiste, votre sourire est votre plus bel atout. Les lions, l'union fait la force, n'hésitez pas à vous rapprocher de ceux qui vous ressemblent. Vierge, la patience n'est pas votre fort, vous partez vite dans les tours. Balance, vous devenez indispensable. Les scorpions, vos proches vous soutiennent. Sagittaire, vos proches vous soutiennent, quel bonheur pour vous d'être si bien entouré. Les capricornes, une journée merveilleuse s'offre à vous. Les verseaux, ouvrez-vous aux autres, vous pourriez avoir de belles surprises. Et puis les poissons, c'est vous qui menez la barque aujourd'hui.
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0: Gims. Je me tire sur ECN et c'est exactement ça, mais je vais le dire un petit peu plus joliment. On se retrouve tout à l'heure à partir de midi, entre midi et 14h. On se retrouve dans Tropicana avec le meilleur de la musique latino. Passez tous un très très bon dimanche, un excellent week-end. Bob Sinclair, Chiesa pour la suite, I Can Wait. Bye bye, à tout à l'heure.
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1: Il est 10h les amis, bon réveil à tous, très heureux de vous retrouver.
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1: Et nous voilà de retour pour 2 heures de soleil en direct depuis nos studios à Mulhouse, les amis. J'espère que tout va bien. Un ciel qui se dégage, hein, les rayons de soleil commencent à faire leur réapparition malgré une matinale très fraîche. Nous, on va vous faire voyager. Promis, le soleil sera au rendez-vous tout au long de cette matinée avec Radio CNC. Comme ça, chaque dimanche, on vous gâte, les amis. Et là, vous aurez droit à DJ Snake, Disco Maghreb. Il y aura du Nensiège, Ram, du Amor Dieb. Il n'y a que des pépites, que de la bonne musique. Restez là, ne changez rien. Bon réveil à tous, bonne matinée. Yalla, c'est parti. Parti jusqu'à midi.

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0: Allah Aliha. Encore une petite douceur qui nous vient d'Égypte ce matin du Caire. Ça nous fait du bien, ça nous fait voyager et c'est toujours le plein de soleil entre les oreilles.
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0: Chaque dimanche 10h midi, vous pouvez nous joindre les amis. On est en direct depuis nos studios à Mulhouse au 03 89 320 818. 03 89 320 818. Vous nous appelez, on passe vos dédicaces, petits messages à la famille, aux amis, aux gens que vous aimez, vos enfants, vos grands-parents, vos parents. Faites leur plaisir. On est là pour vous accompagner avec les titres que vous aimez. 1, 2, 3 soleil tout à l'heure. Yaraya, c'est demandé de la part de Soumia qui nous écoute du côté de Guedvillers ce matin. Il y aura également Moul Milano. On écoutera Maher Zain, Fadash Shaker, Reggae Bahalama dans quelques minutes avec Raïef Meni, une petite douceur libanaise. Pensez à tous nos amis libanais, hein, vivement la paix dans la région du Liban Sud et dans toute la région du Moyen-Orient. On est de tout cœur avec vous, ainsi qu'à Gaza, Palestine, forcément. On vous soutient. Et puis là, on écoute le son de Gypsy avec Khaled et les Chico et Gypsy pour l'excellent Gitano. Gros carton sorti en 2023, dernier album de Khaled. Maintenant, dans Fiesta sur ECN, direction l'Andalousie, direction l'Algérie, avec le son qui vous fait voyager de l'autre côté de la Méditerranée. Yallah.
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0: Et très bon ce titre, Zamouzain, El Hobby dédicace à Anan qui nous écoute à Montbéliard. Merci de nous écouter, hein. Belfort Montbéliard sur le 89.4, elle embrasse ses enfants. Il y a également Chris du côté de Belfort qui nous fait un petit coucou. Ça nous fait plaisir, hein. Chris qui vit du côté de Saint-Louis. Et ce week-end, il est parti voir sa grand-mère qui habite du côté de Valdois. Merci Christophe pour le big message très sympa à l'attention de toute la team de Radio ECN.
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0: Ah, il y a des auditeurs comme ça qui sont avec nous depuis de très très longues années. Christophe en fait partie, hein. Merci Chris pour ta fidélité. Depuis plus de 20 ans, t'es connecté chaque dimanche sur Radio ECN pour écouter Fiesta Orientale. Toi qui partages ta vie avec Mounira, hein, d'origine marocaine, et tu profites chaque dimanche de ce petit clin d'œil de la musique maghrébine. On joue beaucoup de sons qui nous viennent bien sûr de Casa, de Marrakech. On en jouera tout à l'heure, c'est promis. Et puis merci également à Lila qui nous écoute du côté de Colmar. Le son de Milano, tu nous l'as demandé, on te le joue maintenant sur ECN. Il y aura Fadal Shaker juste après. N'hésitez surtout pas les amis, la playlist elle est sur notre site internet radioecn.com. Et puis bien sûr vous pouvez nous joindre, hein, au 03 89 320 818. Vous êtes avec Azine jusqu'à midi, dimanche 17 mai, et c'est Fiesta partout en Alsace, partout à Belfort-Montbéliard.
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2: Il est 11h, vous faites le bon choix de passer la matinée en notre compagnie. Au moins chez nous, le dépaysement est assuré, le soleil est au rendez-vous et c'est comme ça jusqu'à midi pour l'émission Fiesta Orientale. Merci de nous écouter partout en Alsace, du côté d'Agno, Strasbourg, Célestat sur le DAB+, bien sûr dans l'Haut-Rhin, Mulhouse, Colmar, Saint-Louis, Cernay sur la bande FM, DAB également, et puis à Belfort-Montbéliard sur le 89.4 ainsi que sur le DAB. Et puis on salue tous nos amis suisses du côté de Bâle et également en Allemagne, Wallenheim, Lorach. Merci d'être avec nous ce matin.
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2: Et pour cette deuxième partie d'émission, cette deuxième heure, Chem Choufri Klen se prépare avec Moksaïb. Vous me l'avez demandé, toi, hashtag Yalmima, un peu de douceur, un peu d'émotion pour ce titre qu'on dédicace à toutes les mamans qui sont à l'écoute de Radio Seine et toutes celles qui nous ont quittées, qui sont au paradis. On vous souhaite à toutes une belle journée ce matin sur Seine avec toujours de la bonne humeur, du dépaysement. Joseph Attier, Melika Alas. Il y aura également Distin, le remix Yamma. Ça, c'est le son que vous me demandez très très souvent. L'Algérino sera de la partie. On écoutera Tamer Housni. Et puis là, Nancy Ejram, la belle Libanaise, avec Ya Elbou, l'un de ses derniers gros succès incontournables dans la prog de Fiesta. Nancy Ejram, maintenant sur ECR.

0: Obab qui a cartonné hein, ces dernières semaines et qui marche toujours très fort. L'excellent Bin Haïdek, Mohamed Ramadan, joue un instant sur ECN.
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0: Mohamed Ramadan qui a compris également le bon plan de faire pas mal de featuring. C'est le cas avec des stars de la musique orientale, égyptienne surtout, mais également libanaise. Il s'entoure également d'artistes internationaux, des artistes français. Il a fait un duo avec Soul King, avec Gims, avec également l'Algérino. Mohamed Ramadan, figure emblématique, incontournable, légende déjà en Égypte. Tout le monde l'adore et nous aussi, on l'a.

0: Libye maintenant. C'est le son qui nous vient d'Égypte, direction Hurghada, direction Sharm el-Sheikh, Luxor, Le Caire. On vous fait voyager, on vous assure le dépaysement total ce matin sur ECN. Yalla!
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0: douceur et surtout une belle chanson, celle de Amour Diab, Tamel Rima, avec un classique, un incontournable qu'on ne se lasse pas de vous jouer, surtout quand vous nous le demandez, de la part de Loulou qui habite du côté de Issenheim. On l'embrasse très fort, on lui souhaite une belle matinée. Merci pour le choix excellent de ce classique d'Amour Diab à l'instant, Tamel Rima sur OCN.
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0: Et comme Loulou, n'hésitez surtout pas à nous appeler pour cette dernière ligne droite, dernière demi-heure de l'émission, 03 89 320 818. Ça. Merci également à tous ceux et toutes celles qui nous écoutent sur radioscène.com ou sur l'appli. Merci de nous écouter également du côté de Belfort-Montbéliard. N'hésitez pas vous aussi à nous appeler. Nos studios sont à Mulhouse, mais on est là avec vous tous les dimanches matin, 10h midi. Le son de Fiesta Orientale avec les titres que vous m'avez demandé ce matin. Néné Dilzac, fidèle auditrice qui embrasse ses enfants, ses petits-enfants. Il y en a beaucoup, hein. Les hommes énormément, ses voisins, ses proches, toute la team de Radio SN. Merci à Néné Dilza qui nous écoute depuis de longues années, qui est fidèle au rendez-vous de Fiesta Babylone. C'est pour vous, ça va arriver avec Yazina. Il y aura également Arfa Trouf tout à l'heure. On écoutera Distinct Pitbull pour le remix de Yemma. Mais là, on retrouve l'artiste avec Neige, deux grandes stars de la musique marocaine autour de Endexine. Ça, c'est le son qui nous avait accompagné, souvenez-vous, durant la Cannes, et certainement l'un des sons qui va vous accompagner pour la prochaine Coupe du Monde qui approche à grands pas. Le Maroc, forcément, on leur souhaite un bon et un bel, une belle compétition et de beaux exploits, peut-être qui sait, une demi-finale ou une finale. On leur souhaite de tout cœur. L'artiste Neige, maintenant, on leur donne la force sur ECN.
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0: centaine des titres les plus diffusés sur YouTube, sur les plateformes. C'est le duo Akalas avec Inès, Damon Hynek. Le son que vous aimez, que vous me demandez, on vous le joue chaque dimanche sur Eusène et dans Fiesta Orientale.
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0: 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Pour leur place à la musique avec une big dédicace, le plein d'émotions avec Mok Sahib, Zina, spéciale dédicace à Madame Biozo qui nous manque beaucoup. Elle écoutait énormément l'émission Fiesta Orientale sur Radio Océane durant de longues années. On pense très fort à Gérard, son fils, ses enfants, Michel, Alain, mais également Nathalie, Sonia, Rosette, on pense à vous les petits-enfants, petits-enfants de Madame Biozo. Tu nous manques beaucoup, merci Gérard pour les petits clins d'œil sur les réseaux, force à vous. Zina, maintenant avec Mok Sahib, dédicace Madame Biozo, c'est pour vous, je sais que vous nous écoutez là-haut, tout là-haut au paradis. On espère que vous êtes avec nous, profitez, Mok Sahib, Zina sur Océane.
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0: Fiesta Orientale sur Radio SN, on est les seuls à vous jouer cette version, c'est que du bonheur.
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0: Et voilà les amis, l'émission de ce dimanche 17 mai se termine. Elle se termine en beauté avec toujours l'actuel numéro 1, Maher Zain avec Habibi. On se quitte avec lui, Tropicana arrive avec Lindsay, le soleil d'Espagne d'Amérique du Sud. 14h vous retrouverez Johan pour les rendez-vous du week-end après-midi avec Radio SN de Best Music. Et je vous retrouve ce soir à 18h pour l'émission R&B Mix. Passez un très bon dimanche, profitez, il y a un peu de soleil, ça va rester couvert mais un peu de soleil. Et on est là nous de toute façon pour faire monter la température, on vous le promet. Maher Zain pour vous dire au revoir, je vous embrasse, merci pour tous les amis, ciao ciao.
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2: Il est midi, vous êtes sur ECN. Bienvenue dans Tropicana. Kali Uchi, c'est le collectif métissé.

0: Caliucci, Sigual, qui un angel sur ECN dans Tropicana.
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0: Bonjour à tous, bienvenue, très heureuse de vous retrouver, de vous accompagner. Vous êtes sur ECN, vous êtes dans Tropicana entre midi et 14h. On s'envole sur les plus belles plages de la Caraïbe avec le meilleur de la musique latino. Préparez votre valise. Jorge Villamizar se prépare et Kayema Onde Onda.

0: difficile sur ECN dans Tropicana.
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0: 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J Balvin se prépare et Anthony Ramos, c'est fou sur ECN dans Tropicana.
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0: Balvin, KLK sur ECN dans Tropicana.
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0: Yes, on continue de se faire plaisir, on continue de danser, on continue de s'ambiancer avec le meilleur de la musique latino. Alquilados, Chiquita pour la suite et Lucenzo Bailamos sur ECN dans Tropicana.

0: Alquilados, Chiquita sur ECN dans Tropicana.
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0: Vous êtes sur ECN, vous êtes dans Tropicana. Merci les amis d'être avec nous, merci de nous avoir choisis. Je vous imagine avec un petit cocktail à la main, tranquille, en train de siroter au bord de la plage. Et vous savez quoi, vous avez bien raison, avec Juan Magan pour nous accompagner dans les oreilles. Déjate les bars.
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1: Il est 13h, vous êtes sur ECN dans Tropicana avec Talia, Nati, Natacha, nommée Aqued.

0: Rodrigo Assé, Mi Olvide Detti sur ECN dans Tropicana.
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0: Yes, comment ça va les amis? Bonjour, bienvenue, très heureuse de vous retrouver, de vous accompagner avec le meilleur de la musique latino. Nous sommes aujourd'hui le dimanche 17 mai en plein cœur d'un bon et long week-end, surtout si vous avez fait le pont vendredi. Bon début d'après-midi à tous et bon appétit si vous êtes en plein déjeuner, un petit peu tardif avec Soledad, Pomme Like et Jay Weller. Mi voy a regalar sur ECN dans Tropicana.

0: Soledad, Pon Me Like sur ECN dans Tropicana.
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0: 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À venir, Louiana et Farruko sur ECN dans Tropicana.
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0: Shakira et Nicky Jam, Pero Fiel sur ECN dans Tropicana.
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0: Mais qu'est-ce que j'aime ce titre et qu'est-ce que j'aime vous accompagner. Merci les amis d'être avec nous, merci de nous avoir choisi un petit peu de bachata, un petit peu de salsa. On continue de danser, on continue de s'ambiancer avec Don Omar, Wisin et Anita DaBaby, Girl from Rio sur ECN dans Tropicana.

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0: Don Omar et Wisin Soyo sur ECN dans Tropicana.
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0: Yes, je vous souhaite de passer un excellent dimanche, une très belle fin de week-end. Et puis on se donne rendez-vous à partir de la semaine prochaine, toujours dans Tropicana, entre midi et 14h. The Best Music continue avec Alex Grégorian, Mick Gusta sur ECN dans Tropicana.
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1: Je vous souhaite un excellent dimanche. C'est Radio ECN à Mulhouse, Colmar et Strasbourg. Il est 14h.

Sunfeld avec Rosaline, Heart Like Mine sur Radio Scène. J'espère que vous allez bien. Dimanche après-midi, c'est Johan et moi je vous accompagne jusqu'à 18h. On est en mode week-end, on y va tranquillement les amis avec dans quelques minutes Sholama avec You Might Need Somebody. La chanson a été reprise donc en 1997 donc par la chanteuse anglaise Sholama. Elle a été dans le top 10 dans de nombreux pays dont la France, ouais, les Pays-Bas également, la Nouvelle-Zélande, l'Irlande et au Royaume-Uni. Ça a cartonné. You Might Need Somebody, Sholama, ça arrive. DJ Youssef également avec Sans Toi. Et voici Maria the Scientist avec Burning Blue sur Radio CN.

0: Alors ça, ça fait partie vraiment des titres qui ont marqué les années 90. En 97, Cholama à l'instant avec You Might Need Somebody sur Radio Scène. 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Il y aura Medusa, tiens, qui arrive avec Loose Control, et Samurai Jay avec Naira, ça sera Obsession sur Radio ECN. Bienvenue!
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Muse avec Loose Control sur Radio Seine, Amulus, Colmar et Strasbourg. Dans quelques minutes, Katy Perry avec Dark Horse. Katy Perry qui assurera, eh bien, tout simplement l'un des trois shows d'ouverture de la Coupe du Monde 2026. Il y aura trois shows, hein, énormes. Et Katy Perry, elle sera tout simplement du côté de Los Angeles pour un show d'envergure, digne du Super Bowl. Il y aura Katy Perry, Future et Anita. Donc ça, ça sera pour Los Angeles. Il y aura également un show à Toronto et un autre du côté de Mexico. Ah, ça va être énorme, avec à chaque fois des têtes d'affiche. Voilà, ça va être du lourd. Je vous le dis tout de suite. Katy Perry dans quelques minutes, Dark Horse. Et voici Raw Alejandro avec Wizkid. Voici Pongo sur ECN.

0: 2000 avec les TLC à l'instant, c'était Waterfalls sur Radio Scène. 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Dans quelques minutes, on approche en tout cas de 15h. Il y a cette exclusivité ECN. C'est DJ ECN avec Midnight Fever.
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2: C'est dimanche après-midi, j'espère que tout va bien pour vous. Vous avez choisi Radio ECN à Mulhouse, Colmar et Strasbourg. Il est 15h.
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Un excellent dimanche, c'est Radio SN avec Wally et Chris Brown. C'était Angels. Dans quelques minutes, Shaggy, Hey Sexy Lady, en collaboration avec Brian and Tony Gold. La chanson est extraite de son album Lucky Day, qui était sorti en 2002. C'était d'ailleurs le premier tube extrait de cette chanson. Il faut savoir qu'initialement, l'album comporte deux versions de cette chanson. La version de l'album et la version orgue style mix en vedette avec l'artiste Sean Paul et Will Smith, rien que ça. Shaggy, Hey Sexy Lady, Bébé Rexha, New Religion, et voici Panzer Flower avec Magic sur ECN. Bon dimanche.

0: sorti en 2002, Shaggy avec I Sexy Lady, le petit souvenir qu'on adore sur Radio Scène. 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Bonne chance les amis, dans quelques minutes, Justy qui arrive avec Turn the Lights Off.
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C'était Divi BBS à l'instant avec Abby Flynn, Move Little Closer. Dans quelques minutes, Selena Gomez qui arrive avec Love You Like a Love Song. Et Selena Gomez et son chéri Benny Blanco veulent être parents. L'actrice et chanteuse a en effet révélé dans un podcast qu'elle a enregistré il y a quelques jours qu'ils en veulent quatre. Voilà, ils veulent quatre enfants, ils veulent avoir une grande famille. Eh bien écoutez, on va leur souhaiter. Selena Gomez qui arrive, Love You Like a Love Song. Et voici Jouer Douet Filet avec Rihanna sur ECN.

0: 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Dans quelques minutes, 16h, Azaki qui arrive avec DJ Snake. Ça sera Worship.
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2: Il est 16h, vous écoutez Radio ECN, un excellent dimanche avec nous à Mulhouse, Colmar et

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0: Bon dimanche, on est en mode week-end, ça se passe bien, vous êtes avec nous, vous avez choisi Radio SN. C'était Big Flo et Oli à l'instant avec Mourir pour Renaître. L'Ace of Base qui arrive avec The Sign, le groupe suédois qui a cartonné dans les années 90. Et bien là, on va partir en 1993, extrait de leur album Happy Nation, The Sign, qui a été numéro 1 aux États-Unis, au Canada, au Japon, ça a cartonné. The Sign, Ace of Base, s'ils arrivent, il y aura Neige également avec Maudit. Et tout de suite, c'est Divaphone avec Emma de Mas. C'est All Along the Sun sur ECN. Bienvenue.
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Le groupe suédois, les Ace of Base, à l'instant, ils avaient cartonné dans les années 90 avec ce tube The Sign. 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

écouté sur Radio Seine, à Mulhouse, Colmar et Strasbourg, et partout dans le monde, hein, grâce à Internet, grâce à notre site. Je vois que vous êtes nombreux et nombreuses à être connectés actuellement. Le site, c'est radioecn.com. Profitez-en également pour aller nous faire un petit coucou sur nos réseaux sociaux, choper toute l'actu ECN sur Facebook, hein, et sur Instagram. Alors sur Facebook, c'est ECN tout simplement, et Radio ECN sur Instagram. Dans quelques minutes, Sean Paul avec Alexis Jordan, Got to Love You, et tout de suite, c'est Sébastien Tellier et Nile Rodgers sur ECN. Non.

0: Bruno Mars et son fameux Grenade sur UCN. 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Bonne chance Ro Alejandro qui arrive avec Wizkid. On va s'écouter Pongo sur ECN.
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1: 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C'est Radio ECN à Mulhouse, Colmar et Strasbourg. Passez une belle fin d'après-midi. Il est 17h.

Justin Bieber avec Peachy, c'est Radio Scène en ce dimanche, fin d'après-midi. Vous êtes avec nous, c'est Joanne. Je vous accompagne jusqu'à 18h avec dans quelques minutes un tube qui a cartonné en 2001, Can Get You Out of My Head. C'est la chanson tout simplement de Kylie Minogue. La chanson a été numéro 1 dans plus de 40 pays. Bon, il faut savoir que voilà, ça a été extrait de son album qui s'appelle Fever. Kylie Minogue, les chanteuses australiennes, j'aime beaucoup Kylie Minogue. On va s'écouter dans quelques minutes les BTS également qui arrivent avec Swim. Et tout de suite, c'est Mo Black avec Salif Keita. C'est Yamor sur ECN.

0: ça fait partie de son album Fever. La chanson a cartonné donc, hein, c'était en 2001, ça fait toujours autant plaisir. Je trouve que le single n'a pas pris une ride. 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Il y a Neika qui arrive en nouveauté avec One Track Mine sur ECN.
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Lil Nas X, Star Walking sur Radio Seine à Mulhouse, Colmar et Strasbourg. Et il y a Drake qui arrive, Hotline Bling. Il y aura également Madonna et Sabrina Carpenter, ça se prépare. Le nouveau Madonna, elle sort d'ailleurs son nouvel album début juillet. Et Madonna qui chantera d'ailleurs pour la mi-temps de la finale, tout simplement, de la Coupe du Monde de football, à côté de Shakira et des BTS. Ça va être énormissime, je vous le dis tout de suite. Ça va être un concert à ne surtout pas manquer. Ça sera pendant la mi-temps de la Coupe du Monde de football 2026. Madonna, on l'écoute tout de suite avec Sabrina Carpenter. Voici Bring Your Love.

0: extraordinaire. Ce sont des Black Eyed Peas. Ça fait partie des gros titres des années 2000. C'était Pump It. Dans quelques minutes, vous avez rendez-vous à Casdin. C'est l'émission R&B Mix à partir de 18h. Alors, je vous souhaite par avance déjà une excellente semaine. Je vous retrouve le week-end prochain sur Radio Scène. On va se quitter avec Bormin et Skinny Days pour Boys Don't Cry. Passez une très très belle soirée sur ECN. Salut!
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0: 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Vous donne l'heure.
2: J'espère que vous avez passé un excellent après-midi en compagnie de Johan. Je vous invite à terminer ce week-end, cette journée de ce dimanche 17 mai en notre compagnie. C'est l'émission R&B Mix et ça démarre maintenant sur Radio SN. Vous êtes avec Asdi, ne changez surtout rien.
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2: Et on démarre très fort ce nouveau rendez-vous d'R&B Mix. Il y aura dans la prochaine demi-heure le son des BTS, Wim, Chris Brown. On aura du R. Kelly, Holly Brune, la star montante de la scène funky groovy française. C'est elle. On parle beaucoup d'elle en ce moment. On la retrouve tout à l'heure.

actifs. Les deux premiers sont passés un peu inaperçus, le dernier fait un carton. Fairy Game, à l'instant, la petite pépite qui va nous accompagner cet été, c'est elle. Holly Blue, nouveauté ECN R&B. Avec Holly Blue, nouveauté ECN R&B.

Il y aura du groove, du R&B, du old school, du hip-hop, du latino, du reggaeton, de l'afrobeat, des sons des années 80-90. Il y aura vraiment très généraliste cette soirée, beaucoup beaucoup de musique et vous allez kiffer. Et le son New Jack forcément, d'ailleurs tout de suite, R. Kelly, le King, She's Got That Vibe. Son souvenir, ça date de 1991, premier single, gros carton de l'album de R. Kelly, R. Kelly and the Public Announcement, Born into the 90s. À écouter maintenant et juste après les BTS, restez là, c'est R&B Mix sur Radio Scène, partout en Alsace, partout à Belfort-Montbéliard jusqu'à 22h.

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0: Ah, on kiffe ce single. Je sais que vous aussi, vous l'aimez beaucoup. Le boys band BTS, de retour avec un nouvel album. Hein, c'est dans les bacs, ça cartonne. Swim, toujours incontournable, on adore ce single. Encore des bons sons, des hits incontournables sur ECN et dans R&B Mix.
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0: Et c'est l'Asie qu'on va retrouver hein, dès le mois de juin prochain pour la nouvelle soirée du côté du Casino Barrière Bloodside. Une nouvelle soirée R&B Mix. Cette fois-ci, il y aura du son latino pour la partie reggaeton, la partie bachata. Il y aura également du son funky. On vous réserve une summer night excellentissime avec plusieurs DJ le 20 juin prochain au Casino Barrière Bloodsheim. Le son R&B Mix forcément très présent durant cette soirée. On compte sur vous. On vous filera quelques invitations dans les prochains jours, c'est certain. Maria Vestiantist, on ne se lasse pas de vous la jouer. Burning Blue, on jouera tout à l'heure Tevin Campbell pour les sons souvenirs. Il y aura également Didi Face Evans. On rendra un hommage à notre ami Rudy Fox qui nous a quitté il y a bientôt un an. On fêtera l'anniversaire de sa disparition hein, pour ne pas l'oublier, lui rendre hommage. Mais avant ça, on retrouve les sons que vous kiffez, les sons qui vous font danser. Paul Russell qui met le son New Jack au milieu de sa prod avec High Maintenance. Et puis là, Chris Brown qui revient au son très soul avec Falling aux côtés de Léon Thomas. Je vous invite à aller voir le clip. D'ailleurs, il dure, je crois, 20 ou 30 minutes. C'est excellent. C'est une nouveauté. Chris Brown, nouvel album dans les bacs. Il faut vous le procurer pour les fans. Je sais que vous êtes très nombreux à apprécier l'un des princes du R&B. Chris Brown en tournée également aux USA avec Usher. Pourquoi pas une date du côté de la région parisienne. On attend ça avec impatience et on vous filera certainement des places. Chris Brown, Paul Russell, Maria Vestiantist, c'est ce qui arrive dans le prochain quart d'heure sur ECN et dans R&B Mix.
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0: Si dedans sur le single signé par le DJ DCS Music, c'était I Just Wanted to Be Your Everything, un classique des années 70, hein, très groovy, très funky, très disco, on aime beaucoup, ça nous rappelle forcément de bons moments, et surtout, gros single qui va cartonner dans les clubs, c'est certain, on mise dessus, nouveauté exclue R&B Mix.
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0: En espérant vous passer toujours un très très bon moment, notre compagnie, pour terminer cette première heure, Kanye West se prépare avec Yuri et Chat à nouveau. C'est le single produit par cet artiste russe qui a cartonné cette version IA retravaillée en live remix avec Silver Knight. On l'écoute juste après la pause. Il y aura également 112, le quatuor new-yorkais qui avait cartonné dans les années 90 avec Bad Boys Records, le label de Puff Daddy. Production Def Jam All. On écoutera Dance With Me. Et avant ça, on écoute les hits qu'on n'oublie pas, les sons souvenirs pour rendre un hommage à la fois à l'une des grandes stars de la scène hip-hop, certainement l'un des plus grands artistes. Notorious Big, Christopher Wallace avec Didi, Face Evans, 112, I'll Be Missing You sur le sample du groupe Sting. Et puis Police et Sting, bien sûr. Et puis un bel hommage également à Rudy qui aimait beaucoup ce single. Rudy qui nous a quittés il y a bientôt un an. On pense forcément à lui. Chaque dimanche soir, on lui rend un bel hommage. Rudy qui a été l'un des grands investigateurs, l'un des grands créateurs et surtout qui avait fait bouger un Mulhouse durant les années 90 avec plein de soirées, plein de concepts, des boîtes mythiques, Le Doyen, également la Feria, il y a eu le Biblos, il y a eu le Musical Saint-Jacques, plein de concerts, plein de lives, également au Macumba. Ça forcément, ça nous rappelle de bons moments. On pense à toi Rudy, tu nous manques énormément et pour toi, le son de Face Evans, Didi, I'll Be Missing You avec Sting maintenant sur ECN. J'espère que tu nous écoutes là-haut, c'est pour toi sur ECN.

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C'est les sons qu'on vous joue sur ECN. Le son à l'instant de l'excellent Makin. Ça, c'est très très bon. C'est encore une exclue, une nouveauté sur Radio ECN. On vous gâte, on vous gâte. Vous restez là, vous ne changez surtout rien. On est ensemble jusqu'à 22h. C'est l'émission R&B Mix. Blackstreet arrive. Il y aura également Tubik tout à l'heure. Restez là, ne changez rien.

0: Monsieur le Génial, extrait de l'album Romantic, c'était Dance With Me, encore un morceau hein, qui nous rappelle la bonne époque soul des années 70. En nouveauté, on parle tout de suite de sa tournée et des places qu'on vous file pour aller le voir à Paris au Stade de France.
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0: 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Groupe Boyz II Men, légendaire groupe Boyz II Men en ce moment, tourné aux USA avec les New Edition et Tony Braxton. On écoute Mountain Feeling, les hits qu'on n'oublie pas, les sur New Jack.

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0: c'est son produit par lien. C'est très funky, ça fait danser les foules dans les dance floors. On adore ça. Midnight Fever, encore une petite pépite qu'on vous déniche sur les réseaux. C'est pour vous ce soir sur ESN. On vous gâte dans R&B Mix. Restez là, ne change rien. On est là avec vous pour vous faire passer une très belle soirée, je l'espère, partout en Alsace, partout à Belfort-Montbéliard.
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0: Et on retrouve Arkili dans quelques minutes avec Share My Love. Et il y aura également Aria Blue, God Don't Play About Me. Ça, c'est un single qu'on aime beaucoup, une artiste qu'on affectionne tout particulièrement. On va rendre hommage à Alia avec Try Again. Ça encore, ce sont les hits qu'on n'oublie pas, les sons collector, les sons souvenirs. Et puis, nouveauté, on vous la joue déjà pour la deuxième fois ce soir, c'est Lee Wazzy. On écoute Waffly. C'est sur ESN. Je vous rappelle la playlist, elle est sur radioesn.com. Restez là. Dernière grosse ligne droite de l'émission. Avant de nous dire au revoir, il y a qu'encore du très très bon son pour vous ce soir sur ECN.
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0: ex-membre du groupe B2K en tournée aux USA. Hein, Marion qui sort son single The One. Petite bombe, petite perle, un clip excellent avec des chorégraphies à vous couper le souffle. Allez mater ça. Je vous le disais déjà la semaine dernière quand je voulais jouer pour la première fois. C'est vraiment à voir absolument. Oh Marion The One, le clip en nouveauté déjà sur ECN.
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0: Et c'est vrai qu'Omarion, en plus d'être un comédien de talent, c'est un grand danseur, grand chorégraphe et surtout un grand chanteur et ex-membre du groupe B2K. Grand groupe R&B propulsé grâce à R. Kelly, l'excellent Bam Bam Bump, aux côtés de P. Diddy. À venir après la pause, on écoute le son produit par l'IA, signé les DJ de scène. On va écouter Velvet Fire et puis la Trey Songz pour l'hit qu'on n'oublie pas avec One by One. Encore une petite bombe, un collecteur signé Trey Songz qui lui aussi fait son grand retour. On aura l'occasion de parler de son prochain album prévu pour le début de l'automne, un single arrive très bientôt, mais on l'écoute, ce classique de Trey Songz sorti il y a une quinzaine d'années. C'est un incontournable sur ECN.
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2: Il est 20h, merci d'avoir choisi Radio ECN pour terminer ce week-end ensemble avec ce magnifique soleil, un très beau coucher de soleil, ça annonce, on va en profiter, enfin le retour du soleil, ça fait du bien. On est ensemble jusqu'à 22h, deuxième partie de l'émission, ne changez rien, il y a du bon qui arrive rien que pour vous sur ECN.
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2: Et quand je vous dis qu'il y a du bon, c'est qu'il y aura du très très bon. Tevin Campbell pour les sons collector, Can We Talk, il y aura Michael Jackson, Ray, Bruno Mars avec I Just Might, plus tard Risk It All. Et puis Chris Brown là tout de suite, Falling avec Léon Thomas, c'est la petite pépite du moment. Un single qu'on est les seuls à vous jouer, c'est très soul, c'est très très funky. Et c'est signé Chris Brown, ça nous rappelle l'époque des années 50-60. Écoutez ce son, c'est énormissime, le clip allait le matin, hein, ça dure je crois 20-30 minutes. C'est sur YouTube, profitez, profitez. Ces cadeaux sur

0: Ah, c'est l'un de nos chouchous du moment, il s'appelle Tone Stift. Retenez bien le nom de cet artiste, Fly. L'album est sorti il y a quelques semaines. Grande révélation de la scène R&B aux USA. Il fait partie de ces talentueux musiciens compositeurs qui vont marquer l'année 2026. On mise dessus Tone Stift, Fly sur scène exclue R&B Mix.
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0: Après la pause, on retrouvera la chanteuse British, produite en grande partie par Mark Rawson, grand et talentueux célèbre producteur anglais. Ray, R-A-Y-E, on vous la présente plus, hein, c'est une diva désormais. Elle sera en live au Festival de Montreux au mois de juillet prochain. D'ailleurs, du côté du Festival Montreux, pas loin de Genève, il y a du très très lourd qui arrive. Les Hailey Brothers seront là, il y aura Sekou également. Tyla sera également présente en live. Et puis bien sûr, Ray, c'est le rendez-vous live à ne pas manquer au Festival de Montreux début juillet. Pas mal de concerts à ne pas manquer. Allez sur le site du festival, vous verrez, hein, le line-up est juste extraordinaire. Michael Jackson pour le hit qu'on n'oublie pas. On dédicace encore ce son à notre pote Rudy qui nous manque énormément. Michael Jackson, You Rock My World. Et il y aura Ray juste après la

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0: Excellent, excellent, le single Risk It All, la belle balade avec la petite dose latine mexicaine de Bruno Mars, un instant extrait de l'album Romantic, le son qui vous fait vibrer, qui vous donne l'émotion, toujours un max de hits, un max de nouveautés sur Océane, écoutez, c'est nouveau.
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0: Et non seulement il fait l'unanimité dans les charts, hein, Bruno Mars avec les singles, son album Romantic, mais également sa tournée, baptisée elle également Romantic Tour, fait un malheur puisque c'est complet partout. Que des stades, partout dans les grandes villes du monde. Hein. Il sera à Paris le 19, 20 et 21 juin prochain. 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Ezra va arriver, Come and Get My Love. Il y aura Neo tout à l'heure, on écoutera Jadon, le nouveau protégé de Usher, Jadon Paradise, avec l'excellent Lullaby, le remix d'ailleurs, et puis la Aria Blue, ça c'est vraiment le son qu'on kiffe en ce moment, hein, ça cartonne sur les réseaux, sur TikTok, etc. God Don't Play About Me, c'est maintenant sur SN en nouveauté dans R&B Mix.
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0: Rire, ça va nous accompagner tout au long de cet été. Grosse exclu sur ECN, écoutez ces nouveaux de Best Music.
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0: Et la playlist de l'émission, elle est sur notre site internet radioecn.com. Vous retrouverez tous les titres qu'on vous joue tous les soirs, tous les dimanches dans R&B Mix, 18h-22h. Cool Tempo d'ailleurs également l'émission hein, incontournable. Du lundi au vendredi, 22h minuit, les plus belles balades, les plus beaux slow. On vous réserve toujours un max de nouveautés, les classiques, les sons qui vous font rêver, qui vous font du bien. Lundi au vendredi, 22h minuit et le dimanche soir bien sûr. R&B Mix avec là pour terminer cette troisième heure, Shaggy et Robin Tick réunis sur l'excellent Looking Lovely. Shaggy qui sort un album très bientôt avec énormément de featuring. Il y a du Sting, il y a du Jeremiah, pas mal d'artistes sur cet album, du l'une des grandes stars incontournables de la scène reggae, raga et forcément hip-hop. Shaggy incontournable avec ce single, on l'aime beaucoup. Et puis là, sans souvenir, celui du groupe Roxanne Effects, on va écouter l'excellent Rum Shaker. Ça va vous rappeler de bons souvenirs. C'est l'Asie qu'on va retrouver d'ailleurs le 20 juin prochain du côté du Dance Floor au Casino Barrière Bloodsheim pour la nouvelle soirée Summer Night Party avec DJ Kuzo Platini. Il y aura également DJ Sherry X, il y aura du R&B, du latino, du reggaeton, il y aura également du son des années 80-90 et puis bien sûr le meilleur du R&B mix. On écoute Roxanne Effect maintenant sur ECN.

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1: Il est 21h, très belle soirée à tous. 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
1: Et pour cette dernière ligne droite d'émission, il y a du très bon qui arrive. On va écouter R. Kelly, le magnifique If I Could Turn Back the Hands of Time. Superbe balade, un classique incontournable de l'album R. Il y aura Ciara, Give It On, son nouveau titre pour vous. Il y aura également Bruno Mars. On écoutera une double dose de Joe avant de terminer l'émission. On retrouvera également L.A.G., Levert, Keith Sweat, Johnny Gill réunis sur l'excellent Just Friends, son souvenir. Il y a également les sons IA produits par UCN. On va écouter Midnight Fever. Et là tout de suite, Oli Brune, la star française qui cartonne. Elle enflamme les réseaux. On adore cette chanteuse. Elle va vraiment devenir une grande diva. C'est déjà le cas. On l'aime beaucoup sur UCN. On écoute Fairy Game maintenant sur UCN et dans un B-Mix.

0: dans les bacs, Jezebel, c'est le single que vous venez d'écouter à l'instant. Grosse exclu, on en parle de Giveon là tout de suite. Il est en concert du côté du festival de Montreux. C'est un événement qu'il ne faut pas rater.
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0: Et au mois de juillet prochain, début juillet, aura lieu le plus grand festival, certainement l'un des plus grands festivals en Europe, le festival Montreux, festival jazz, pop, rock, funky, R&B, hip-hop. Plus de 25 artistes viendront bien sûr sur scène, interpréter en live avec des bands, les tubes, les cartons, les albums présentés, leur gros gros succès. Il y a Ray qui est déjà complet, il y a Giveon qui sera là, il y aura également Tyla, plein d'autres artistes, les Haile Brothers seront également de la partie, Marcus Miller, des artistes de la scène pop, électro, reggae, que des grosses pointures sur ce festival. Le line-up, hein, c'est sur notre site internet, la page Facebook de Radio ECN, allez voir ça, on vous a mis tous les artistes présents durant ce festival, le festival de Montreux qui a lieu début juillet, à ne surtout pas manquer, Giveon en fait partie, il faudra pas le manquer. Tevin Campbell, I'm Ready pour les sons souvenirs collector, Ciara R. Kelly, le remix avec Busta Rhymes, l'excellent Promise. Une nouvelle fois, je vous rappelle les gros événements à ne pas manquer. La prochaine soirée, elle aura lieu le 20 juin. Le 20 juin prochain au Casino Barrière Blotzheim. On se met au goût et aux couleurs de l'été hein, avec cette soirée Summer Night. Il y aura du son R&B, du son latino, reggaeton, les sons des années 80-90. Les sons également qui vous font danser, les gros tubes incontournables mixés par DJ Kouz, DJ Sherry X et moi-même. Le 20 juin prochain au Casino Barrière Blotzheim, prenez vos résas. C'est sur le site du casino. Il y aura la terrasse également ouverte et pas mal de surprises durant cette soirée qu'il ne faudra surtout pas manquer. Mais là, tout de suite, on retrouve les sons old school et son souvenir sur ECN, Tevin Campbell et Ciara dans R&B Mix.

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0: kiffe ce titre, extrait de l'album Romantic. Ça cartonne toujours autant, la tournée a fait un malheur. On en parle tout de suite sur ECM.
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0: Et j'espère que vous kiffez les amis, que vous avez cette

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Promis, la semaine prochaine, Jazz, Carries va arriver, Is It Alright? Il y aura Joe, Double Dose, All That I Am, Métaphore, de belles balades qui nous rappellent et qui vous rappellent qu'il ne faut surtout pas manquer l'émission Cool Tempo tous les soirs du lundi au vendredi, 22h minuit, les plus belles balades. Un Joe en fait souvent partie. On l'écoute juste après Jazz Carries en nouveauté maintenant avec Is It Alright sur ECN.

0: retenez bien son nom, elle s'appelle Miranda Ray, My Back, son nouveau single, et on est la seule radio à vous jouer ce genre de son, hein. Nouvelle artiste, nouvelle pépite, et encore une fois, une exclue R&B Mix sur Radio Océane. 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
0: Et voilà les amis, l'émission de ce dimanche 17 mai se termine et on la termine en beauté avec le groupe LSG, Gérard Levert, Keith Sweat, Johnny Gill, trio magique, grand vocaliste de la scène R&B dans les années 90-2000. Il reste d'actualité, malheureusement Gérard Levert nous a quittés. Il laisse derrière lui un album, deux albums d'LSG, l'album 1, l'album 2, Just Friends en fait partie, production Mario Winans. On va l'écouter pour terminer l'émission et puis là on retrouve les New Edition en tournée en ce moment aux USA avec les Boyz II Men et Toni Braxton. Ça vaut le détour, on espère les voir en concert du côté d'une date dans la région à Paris ou pourquoi pas Zurich. New Edition, If It Isn't Love. Je vous donne rendez-vous le week-end prochain pour une nouvelle édition d'R&B Mix. D'ici là, prenez soin de vous, le soleil revient très bientôt. On va pouvoir en profiter, le printemps est là et peut-être même déjà l'été. Et on se donne rendez-vous le 20 juin prochain justement pour fêter l'été et la fête de la musique au Casino Barrière Bleue de Sam pour la nouvelle soirée Summer Night avec DJ Kuzo Platine, DJ Leader. Il y aura également DJ Sherry X et moi-même, ça va être énormissime. Je vous souhaite une belle soirée les amis, une très bonne semaine, je vous embrasse, je vous dis à très vite, ciao ciao.

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